0: Bip bip. Nous on sait chauffer les salles, nous, hein.
1: C'est l'histoire d'un fermier.